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2: Bonsoir. Selon le ministre de l'Éducation nationale, 1352 écoles ou établissements scolaires étaient fermés aujourd'hui, essentiellement des écoles. 4442 ont procédé à des aménagements au regard des fortes chaleurs. Concernant les oraux des examens qui se déroulent aujourd'hui et demain, 5233 candidats ont été reconvoqués en matinée, soit cette semaine, soit en début de semaine prochaine. C'est ce qu'a indiqué Édouard Geffray lors d'un point presse. Après 20 ans de procédure judiciaire, la Cour d'appel de Paris a confirmé aujourd'hui le non-lieu dans le scandale sanitaire du chlordécone, pesticide utilisé aux Antilles en dépit des alertes sur sa nocivité. Une décision qui ferme la porte à la réouverture d'une enquête pénale. Le pré-rapport d'inspection commandé par le gouvernement après le scandale de l'affaire Liana est en ligne. Dans ce dossier, la chaîne de protection a failli, assure le Premier ministre sur X, qui confirme que son gouvernement va proposer que les violeurs en série de mineurs puissent être condamnés à la réclusion criminelle à perpétuité. Par ailleurs, depuis le réexamen qui est toujours en cours des 70 000 plaintes ordonnées par Gérald Darmanin, 134 personnes ont déjà été placées en détention provisoire. L'Iran accepte d'inviter à nouveau des inspecteurs de l'Agence internationale de l'énergie atomique, l'AIEA, sur son territoire. C'est ce qu'a annoncé le vice-président américain Jed Vance. Un premier pas vers la dénucléarisation définitive, c'est-à-dire l'arrêt définitif du programme d'armement nucléaire iranien, selon lui. L'accord signé la semaine dernière entre l'Iran et les États-Unis prévoit la dilution des stocks d'uranium iranien, rappelons-le, sous supervision de l'AIEA. C'est la fin de ce flash, une bonne fin de journée à notre écoute.
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4: Bonjour à tous, dans l'actualité People du jour, on parle de la chanteuse Angèle. Elle a retrouvé l'amour. La chanteuse, aujourd'hui âgée de 30 ans, a tourné la page de son histoire avec Marie Papillon dans une vidéo publiée récemment par l'artiste britannique Joe Bloom sur Instagram. Elle a confié être de nouveau in love. Le français est ma langue maternelle, mais j'ai rencontré cette personne qui ne parle pas du tout français, explique la Belge. Ça a été un défi de réussir à tisser un lien avec quelqu'un en anglais, en particulier dans le cadre d'une relation amoureuse et intime. La barrière linguistique aurait rendu les choses plus compliquées pour le jeune couple, notamment lors des disputes. Mais heureusement, on parle définitivement la langue de l'amour, a conclu la chanteuse Angèle. On se retrouve très vite avec d'autres actualités people.
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2: Et en ce mardi 23 juin, bonne fête aux Audrey, les Béliers, l'être aimé est le plus beau et le plus intelligent, le plus sensuel, et tout est parfait dans le meilleur des mondes. Taureau, en vous montrant souple et diplomate, vous gagnerez la confiance de vos partenaires. Gémeaux, si vous êtes célibataire, vous vous montrerez très sensuel et charmeur. Cancer, l'union fera la force et une approche collaborative vous mènera vers un succès durable. Les Lions, la réussite passera par la concertation et l'écoute. Vierge, vous ne serez pas forcément d'humeur à écouter les angoisses de vos amis, même les plus proches. Les Balances, la passion risque de vous aveugler. Scorpion, on sent poindre une once d'agacement, mais vous parviendrez à faire face à la situation. Sagittaire, amour, passion, jalousie, déception, tout y passera aujourd'hui. Capricorne, gardez un pied sur terre. Les Verseaux, vous échapperez à la routine. Enfin, Poisson, vous serez souvent dérangé, bousculé, et vous aurez même parfois l'impression d'être tout bonnement transparent. Bonne journée et à demain.
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2: Bonsoir. Selon le ministre de l'Éducation nationale, 1352 écoles ou établissements scolaires étaient fermés aujourd'hui, essentiellement des écoles. 4442 ont procédé à des aménagements au regard des fortes chaleurs. Concernant les oraux des examens qui se déroulent aujourd'hui et demain, 5233 candidats ont été reconvoqués en matinée, soit cette semaine, soit en début de semaine prochaine. C'est ce qu'a indiqué Édouard Geffray lors d'un point presse. Après 20 ans de procédure judiciaire, la Cour d'appel de Paris a confirmé aujourd'hui le non-lieu dans le scandale sanitaire du chlordécone, pesticide utilisé aux Antilles en dépit des alertes sur sa nocivité. Une décision qui ferme la porte à la réouverture d'une enquête pénale. Le pré-rapport d'inspection commandé par le gouvernement après le scandale de l'affaire Liana est en ligne. Dans ce dossier, la chaîne de protection a failli, assure le Premier ministre sur X, qui confirme que son gouvernement va proposer que les violeurs en série de mineurs puissent être condamnés à la réclusion criminelle à perpétuité. Par ailleurs, depuis le réexamen qui est toujours en cours des 70 000 plaintes ordonnées par Gérald Darmanin, 134 personnes ont déjà été placées en détention provisoire. L'Iran accepte d'inviter à nouveau des inspecteurs de l'Agence internationale de l'énergie atomique, l'AIEA, sur son territoire. C'est ce qu'a annoncé le vice-président américain Jed Vance. Un premier pas vers la dénucléarisation définitive, c'est-à-dire l'arrêt définitif du programme d'armement nucléaire iranien, selon lui. L'accord signé la semaine dernière entre l'Iran et les États-Unis prévoit la dilution des stocks d'uranium iranien, rappelons-le, sous supervision de l'AIEA. C'est la fin de ce flash, une bonne fin de journée à notre écoute.
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2: Bonjour à tous, dans l'actualité people du jour, on parle de la chanteuse Angèle. Elle a retrouvé l'amour. La chanteuse, aujourd'hui âgée de 30 ans, a tourné la page de son histoire avec Marie Papillon dans une vidéo publiée récemment par l'artiste britannique Joe Bloom sur Instagram. Elle a confié être de nouveau in love. Le français est ma langue maternelle, mais j'ai rencontré cette personne qui ne parle pas du tout français, explique la Belge. Ça a été un défi de réussir à tisser un lien avec quelqu'un en anglais, en particulier dans le cadre d'une relation amoureuse et intime. La barrière linguistique aurait rendu les choses plus compliquées pour le jeune couple, notamment lors des disputes. Mais heureusement, on parle définitivement la langue de l'amour, a conclu la chanteuse Angèle. On se retrouve très vite avec d'autres actualités people.
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2: Et en ce mardi 23 juin, bonne fête aux Audrey, les Béliers, l'être aimé est le plus beau et le plus intelligent, le plus sensuel, et tout est parfait dans le meilleur des mondes. Taureau, en vous montrant souple et diplomate, vous gagnerez la confiance de vos partenaires. Gémeaux, si vous êtes célibataire, vous vous montrerez très sensuel et charmeur. Cancer, l'union fera la force et une approche collaborative vous mènera vers un succès durable. Les lions, la réussite passera par la concertation et l'écoute. Vierge, vous ne serez pas forcément d'humeur à écouter les angoisses de vos amis, même les plus proches. Les balances, la passion risque de vous aveugler. Scorpion, on sent poindre une once d'agacement, mais vous parviendrez à faire face à la situation. Sagittaire, amour, passion, jalousie, déception, tout y passera aujourd'hui. Capricorne, gardez un pied sur terre. Les Verseaux, vous échapperez à la routine. Enfin, Poisson, vous serez souvent dérangé, bousculé, et vous aurez même parfois l'impression d'être tout bonnement transparent. Bonne journée et à demain.
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2: Bonsoir. Selon le ministre de l'Éducation nationale, 1352 écoles ou établissements scolaires étaient fermés aujourd'hui, essentiellement des écoles. 4442 ont procédé à des aménagements au regard des fortes chaleurs. Concernant les oraux des examens qui se déroulent aujourd'hui et demain, 5233 candidats ont été reconvoqués en matinée, soit cette semaine, soit en début de semaine prochaine. C'est ce qu'a indiqué Édouard Geffray lors d'un point presse. Après 20 ans de procédure judiciaire, la Cour d'appel de Paris a confirmé aujourd'hui le non-lieu dans le scandale sanitaire du chlordécone, pesticide utilisé aux Antilles en dépit des alertes sur sa nocivité. Une décision qui ferme la porte à la réouverture d'une enquête pénale. Le pré-rapport d'inspection commandé par le gouvernement après le scandale de l'affaire Liana est en ligne. Dans ce dossier, la chaîne de protection a failli, assure le Premier ministre sur X, qui confirme que son gouvernement va proposer que les violeurs en série de mineurs puissent être condamnés à la réclusion criminelle à perpétuité. Par ailleurs, depuis le réexamen qui est toujours en cours des 70 000 plaintes ordonnées par Gérald Darmanin, 134 personnes ont déjà été placées en détention provisoire. L'Iran accepte d'inviter à nouveau des inspecteurs de l'Agence internationale de l'énergie atomique, l'AIEA, sur son territoire. C'est ce qu'a annoncé le vice-président américain J.D. Vance. Un premier pas vers la dénucléarisation définitive, c'est-à-dire l'arrêt définitif du programme d'armement nucléaire iranien, selon lui. L'accord signé la semaine dernière entre l'Iran et les États-Unis prévoit la dilution des stocks d'uranium iranien, rappelons-le, sous supervision de l'AIEA. C'est la fin de ce flash, une bonne fin de journée à notre écoute.
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3: Je me réveille à midi, la tête en vrac, la bouche en feu, l'impression d'avoir passé la nuit dans un cendrier. La première chose que je me dis, c'est plus jamais. La deuxième, c'est vivement 18h pour qu'on commence à les enquiller. Dans mon salon, y'a un mec que je connais vite fait, qui s'allume un truc d'une très mauvaise qualité. 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
3: Bonjour à tous, on parle actualité people, on parle de Patrick Sébastien, prison flagrant délit de mensonge. L'animateur a-t-il menti lors de son audition devant la commission d'enquête parlementaire sur l'audiovisuel français en affirmant qu'il ne s'était pas enrichi pendant ses années passées à France 2, d'après une investigation menée par l'informé entre 1996 et 2019, il aurait perçu près de 7 millions d'euros bruts de dividendes de la part de sa société de production Magic TV, grâce aux 175 millions d'euros de chiffre d'affaires facturés au service public. Si l'on en croit le tribunal de commerce, 95,5% des revenus de Magic TV provenaient de contrats signés avec le service public à cette période. Pas de quoi donc la ramener sur ses ex-collègues, dont l'animateur Nagui. On se retrouve très vite avec d'autres actualités people.
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2: Et en ce mardi 23 juin, bonne fête aux Audrey, les Béliers, l'être aimé est le plus beau et le plus intelligent, le plus sensuel, et tout est parfait dans le meilleur des mondes. Taureau, en vous montrant souple et diplomate, vous gagnerez la confiance de vos partenaires. Gémeaux, si vous êtes célibataire, vous vous montrerez très sensuel et charmeur. Cancer, l'union fera la force et une approche collaborative vous mènera vers un succès durable. Les lions, la réussite passera par la concertation et l'écoute. Vierge, vous ne serez pas forcément d'humeur à écouter les angoisses de vos amis, même les plus proches. Les balances, la passion risque de vous aveugler. Scorpion, on sent poindre une once d'agacement, mais vous parviendrez à faire face à la situation. Sagittaire, amour, passion, jalousie, déception, tout y passera aujourd'hui. Capricorne, gardez un pied sur terre. Les Verseaux, vous échapperez à la routine. Enfin, Poisson, vous serez souvent dérangé, bousculé, et vous aurez même parfois l'impression d'être tout bonnement transparent. Bonne journée et à demain.
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2: Bonjour, aujourd'hui 23 juin, nous fêtons les Audrey. C'est aussi la journée mondiale des veuves. C'est le 23 juin 1929 que naissait Ted Lapidus. Le couturier nous a quittés en décembre 2008. Joyeux anniversaire à Alain Morisot, fondateur des Sweet People, né le 23 juin 1949, à Jean Tigana, né en 1955, à Yann Tiersen, né en 1970, à Zinedine Zidane, né en 1972, à Patrick Vieira, né en 1976, et à Jason Mraz, né le 23 juin 1977. C'est aussi le 23 juin 2011 que nous quittait Peter Falk, l'inoubliable interprète de l'inspecteur Colombo, était né en septembre 1927. En 2015, nous quittait aussi l'actrice Magali Noël, interprète de Fais-moi mal, Johnny, est née en juin 1931. Le 23 juin 1868, l'imprimeur américain Christopher Latham Sholes reçoit un brevet pour son invention, la machine à écrire. En 1990, on découvre un peu partout dans le monde des cercles réguliers dans les champs, formés de manière inexpliquée par des épis affaissés. En 2006, le musée du Quai Branly est ouvert au public. Il prendra par la suite le nom de son principal initiateur, Jacques Chirac. Enfin, le 23 juin 2016, au référendum sur le maintien ou non du Royaume-Uni au sein de l'Union européenne, 51,89% des votants se prononcent pour le Brexit. Le dicton du jour, le sage dit qu'à la Sainte-Audrey, mieux vaut suer que grelotter. Demain, vous pensez à fêter les Jean-Baptiste.
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2: Bonjour à tous, dans l'actualité musicale du jour, Muse en concert en France. Le groupe annonce une immense tournée dans la foulée de la sortie de leur 10e album studio. Muse officialise une grande tournée des arénas pour 2026 avec 3 escales exceptionnelles programmées en France, à Paris et à Montpellier. Muse a officiellement annoncé sa nouvelle tournée européenne pour la fin de cette année. Ses concerts viendront défendre sur scène leur très attendu 10e opus studio. Le coup d'envoi sera donné à Manchester et du côté de Londres. Que les fans français se réjouissent, l'Hexagone occupe une place de choix dans cette tournée. Le leader de Muse, Matthew Bellamy, ne se contentera pas d'une seule date dans la capitale, puisqu'ils viendront à la rencontre de leur public dans 2 des plus grandes salles du pays. Le 27 novembre prochain, Muse investira la gigantesque Paris La Défense Arena. Le groupe mettra ensuite le cap vers le sud pour une double dose d'énergie. Les 3 et 4 décembre prochains, Muse se produira à la Sud de France Arena de Montpellier. On se retrouve très vite avec d'autres actualités musicales.
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2: Bonsoir. Selon le ministre de l'Éducation nationale, 1352 écoles ou établissements scolaires étaient fermés aujourd'hui, essentiellement des écoles. 4442 ont procédé à des aménagements au regard des fortes chaleurs. Concernant les oraux des examens qui se déroulent aujourd'hui et demain, 5233 candidats ont été reconvoqués en matinée, soit cette semaine, soit en début de semaine prochaine. C'est ce qu'a indiqué Édouard Geffray lors d'un point presse. Après 20 ans de procédure judiciaire, la Cour d'appel de Paris a confirmé aujourd'hui le non-lieu dans le scandale sanitaire du chlordécone, pesticide utilisé aux Antilles en dépit des alertes sur sa nocivité. Une décision qui ferme la porte à la réouverture d'une enquête pénale. Le pré-rapport d'inspection commandé par le gouvernement après le scandale de l'affaire Liana est en ligne. Dans ce dossier, la chaîne de protection a failli, assure le Premier ministre sur X, qui confirme que son gouvernement va proposer que les violeurs en série de mineurs puissent être condamnés à la réclusion criminelle à perpétuité. Par ailleurs, depuis le réexamen qui est toujours en cours des 70 000 plaintes ordonnées par Gérald Darmanin, 134 personnes ont déjà été placées en détention provisoire. L'Iran accepte d'inviter à nouveau des inspecteurs de l'Agence internationale de l'énergie atomique, l'AIEA, sur son territoire. C'est ce qu'a annoncé le vice-président américain Jed Vance. Un premier pas vers la dénucléarisation définitive, c'est-à-dire l'arrêt définitif du programme d'armement nucléaire iranien. Selon lui, l'accord signé la semaine dernière entre l'Iran et les États-Unis prévoit la dilution des stocks d'uranium iranien, rappelons-le, sous supervision de l'AIEA. C'est la fin de ce flash, une bonne fin de journée à notre écoute.
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2: Et en ce mardi 23 juin, bonne fête aux Audrey, les Béliers, l'être aimé est le plus beau et le plus intelligent, le plus sensuel, et tout est parfait dans le meilleur des mondes.
3: Taureau, en vous montrant souple et diplomate, vous gagnerez la confiance de vos partenaires.
4: Gémeaux, si vous êtes célibataire, vous vous montrerez très sensuel et charmeur.
5: Cancer, l'union fera la force et une approche collaborative vous mènera vers un succès durable.
6: Les Lions, la réussite passera par la concertation et l'écoute.
7: Vierge, vous ne serez pas forcément d'humeur à écouter les angoisses de vos amis, même les plus proches.
8: Les Balances, la passion risque de vous aveugler.
9: Scorpion, on sent poindre une once d'agacement, mais vous parviendrez à faire face à la situation.
10: Sagittaire, amour, passion, jalousie, déception, tout y passera aujourd'hui.
11: Capricorne, gardez un pied sur terre.
12: Les Verseaux, vous échapperez à la routine.
13: Enfin Poisson, vous serez souvent dérangé, bousculé, et vous aurez même parfois l'impression d'être tout bonnement transparent.
14: Bonne journée et à demain.
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2: Voici ma sélection télé pour ce mardi 23 juin avec ce soir sur TF1 Koh-Lanta, les reliques du destin, c'est la finale, c'est présenté par Denis Brognard. 23h25, le retour de Secret Story présenté par Christophe Beaugrand. Sur France 2, Marc Bloch, l'entrée au Panthéon, émission spéciale présentée par Julien Bugier. Sur France 3, les Bois Assassins avec Hélène de Fougerolles, téléfilm. Sur M6, Coupe du Monde de la FIFA, le MAG, ce sera dès 21h10 en direct, le match à 21h50, Angleterre-Ghana. Ce soir sur W9, le documentaire Hallyday par David. Sur TFX, Le Boulet, film avec Gérard Lanvin et Benoît Poulvorde. Sur C Star, Les Femmes du Square, film français avec Ahmed Silla et Léa Drucker. Sur TF1, série film Camping Paradis avec Laurent Ournac et plusieurs numéros à la suite. Sur Sister, Jumeaux mais pas trop, film avec Ahmed Silla. Enfin, vous retrouverez ce soir sur RMC Life la série Castle à 21h10. Bon zapping!
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2: Bonsoir. Selon le ministre de l'Éducation nationale, 1352 écoles ou établissements scolaires étaient fermés aujourd'hui, essentiellement des écoles. 4442 ont procédé à des aménagements au regard des fortes chaleurs. Concernant les oraux des examens qui se déroulent aujourd'hui et demain, 5233 candidats ont été reconvoqués en matinée, soit cette semaine, soit en début de semaine prochaine. C'est ce qu'a indiqué Édouard Geffray lors d'un point presse. Après 20 ans de procédure judiciaire, la Cour d'appel de Paris a confirmé aujourd'hui le non-lieu dans le scandale sanitaire du chlordécone, pesticide utilisé aux Antilles en dépit des alertes sur sa nocivité. Une décision qui ferme la porte à la réouverture d'une enquête pénale. Le pré-rapport d'inspection commandé par le gouvernement après le scandale de l'affaire Liana est en ligne. Dans ce dossier, la chaîne de protection a failli, assure le Premier ministre sur X, qui confirme que son gouvernement va proposer que les violeurs en série de mineurs puissent être condamnés à la réclusion criminelle à perpétuité. Par ailleurs, depuis le réexamen qui est toujours en cours des 70 000 plaintes ordonnées par Gérald Darmanin, 134 personnes ont déjà été placées en détention provisoire. L'Iran accepte d'inviter à nouveau des inspecteurs de l'Agence internationale de l'énergie atomique, l'AIEA, sur son territoire. C'est ce qu'a annoncé le vice-président américain J.D. Vance. Un premier pas vers la dénucléarisation définitive, c'est-à-dire l'arrêt définitif du programme d'armement nucléaire iranien. Selon lui, l'accord signé la semaine dernière entre l'Iran et les États-Unis prévoit la dilution des stocks d'uranium iranien, rappelons-le, sous supervision de l'AIEA. C'est la fin de ce flash, une bonne fin de journée à notre écoute.
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À toutes et à tous, j'espère que vous allez bien. On est aujourd'hui le 23 juin et on fête les Audrey. Alors gros bisous les filles, on est le 174e jour de l'année et ce sont les matins soleil. On retrouvera Tom Kazak tout à l'heure pour les pronostics du Quintet évidemment. Et dans un instant, c'est Alan qui nous rejoint pour votre horoscope pour cette belle journée de mardi. A tout de suite.

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2: Bonjour à tous, l'horoscope de ce mardi, on débute avec les béliers, il y a de bonnes affaires dans l'air, la chance est tout simplement de votre côté. Taureau, videz votre sac, les taureaux, ne gardez pas pour vous les choses qui vous tracassent. Gémeaux, les imprévus se multiplient, il faut constamment vous réorganiser. Les cancers, en ce mardi, vous avez décidé d'en finir avec une mauvaise habitude, vous repartez sur de nouvelles bases. Lion, vous vous sentez à l'aise dans vos baskets, vous menez votre vie comme bon vous semble. Les vierges, pas de place à la mauvaise humeur aujourd'hui, toutes les conditions sont réunies pour que vous passiez une très belle journée. Balance, vous êtes curieux, les balances, vous avez soif de découvertes et de nouvelles rencontres. Scorpion, ne ressassez pas sans arrêt. Faites davantage confiance aux personnes qui vous entourent. Les sagittaires, vous vous faites respecter en toutes circonstances. Vous savez trouver les mots pour convaincre. Capricorne, le courant passe avec tout le monde. Les capricornes, vous êtes facile à vivre. Verseau, entre distraction et séduction, vous n'aurez absolument pas le temps de vous ennuyer. Et enfin les poissons, aujourd'hui, plus que jamais, vous représentez l'excellence. Les poissons, tout le monde veut prendre exemple sur vous. Avec tout ça, très belle journée, un très bon mardi.
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2: Voici ma sélection télé pour ce mardi 23 juin avec ce soir sur TF1 Koh-Lanta, les reliques du destin, c'est la finale, c'est présenté par Denis Brognard. 23h25, le retour de Secret Story présenté par Christophe Beaugrand. Sur France 2, Marc Bloch, l'entrée au Panthéon, émission spéciale présentée par Julien Bugier. Sur France 3, les Bois Assassins avec Hélène de Fougerolles, téléfilm. Sur M6, Coupe du Monde de la FIFA, le mag, ce sera dès 21h10 en direct, le match à 21h50, Angleterre-Ghana. Ce soir sur W9, le documentaire Hallyday par David. Sur TFX, Le Boulet, film avec Gérard Lanvin et Benoît Poulvorde. Sur C Star, Les Femmes du Square, film français avec Ahmed Silla et Léa Drucker. Sur TF1, série film Camping Paradis avec Laurent Ournac et plusieurs numéros à la suite. Sur Sister, Jumeaux mais pas trop, film avec Ahmed Silla. Enfin, vous retrouverez ce soir sur RMC Life la série Castle à 21h10. Bon zapping!
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La météo pour ce mardi 23 juin, les températures baissent d'un cran au nord mais restent caniculaires sur une large moitié sud. Les températures pour ce mardi matin, 19 degrés pour Brest, 20 à Cherbourg, 22 pour Lille, 23 à Strasbourg, 24 à Orléans et 26 pour Paris. Dans la moitié sud, 23 degrés sur Orléans et Toulouse, 23 également pour Bordeaux et Marseille, 24 degrés pour Nice et 25 à Ajaccio. Et pour ce mardi après-midi, dans la moitié nord, entre 30 et 39 degrés, 30 degrés pour la

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2: Bonjour à tous, dans l'actualité musicale du jour, Muse en concert en France. Le groupe annonce une immense tournée dans la foulée de la sortie de leur 10e album studio. Muse officialise une grande tournée des arénas pour 2026 avec 3 escales exceptionnelles programmées en France, à Paris et à Montpellier. Muse a officiellement annoncé sa nouvelle tournée européenne pour la fin de cette année. Ses concerts viendront défendre sur scène leur très attendu 10e opus studio. Le coup d'envoi sera donné à Manchester et du côté de Londres. Que les fans français se réjouissent, l'Hexagone occupe une place de choix dans cette tournée. Le leader de Muse, Matthew Bellamy, ne se contentera pas d'une seule date dans la capitale, puisqu'ils viendront à la rencontre de leur public dans 2 des plus grandes salles du pays. Le 27 novembre prochain, Muse investira la gigantesque Paris La Défense Arena. Le groupe mettra ensuite le cap vers le sud pour une double dose d'énergie. Les 3 et 4 décembre prochains, Muse se produira à la Sud de France Arena de Montpellier. On se retrouve très vite avec d'autres actualités musicales.
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2: Bonjour, selon Météo France, lundi a été la troisième journée la plus chaude jamais mesurée en France et la plus chaude jamais enregistrée au mois de juin. L'indicateur thermique national était de 29,2 degrés à 17h. La valeur la plus élevée du jour a été enregistrée à Château-Meillan dans le Cher, où il a fait 43,3 degrés à 17h. Il a fait également 43,1 degrés à Belize dans les Landes, 43 à La Couronne en Charente et à Pissos dans les Landes. La vigilance rouge canicule s'étend aujourd'hui à 5 nouveaux départements, le Calvados, l'Eure, la Manche, la Seine-Maritime et la Somme, soit un record de 54 départements au total. Deux enfants âgés de 2 et 4 ans ont été retrouvés morts dans l'après-midi d'hier dans la voiture de leur famille sur un parking résidentiel à Carpentras. Les causes de la mort sont à déterminer, mais la piste de la canicule est privilégiée. Les deux enfants se seraient introduits dans la voiture de leur mère après qu'elle soit rentrée de faire les courses. Ils se seraient ensuite enfermés dans le véhicule. La mère s'en est aperçue trop tard. Une enquête a été ouverte pour homicide involontaire. Laurent Nunez a demandé la mutation d'office de deux gendarmes en raison d'un manque de discernement avéré dans le cadre du traitement de la plainte de la petite Rosa déposée en août 2025 contre Jérôme Barella. Le ministre a également déclaré avoir souhaité que le directeur d'enquête et le commandant de compagnie de Condon dans le Gers fassent l'objet d'une mutation d'office dans l'intérêt du service et qu'ils soient placés dans des emplois hors exercice de la police judiciaire. Les Français sont préoccupés par l'avenir du système de retraite selon un sondage IFOP. 76% des personnes interrogées estiment que le système actuel ne pourra être maintenu sans une nouvelle réforme. Une majorité, 51%, réclame un retour à un âge légal plus bas que les 64 ans imposés par la réforme de 2023. C'est la fin de ce flash, une très bonne journée à notre écoute.
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1: Bonjour à tous, on embrasse les Audrey pour leur fête ce 23 juin, journée mondiale des veuves. On reconnaît les Audrey par leur personnalité charmante, leur intelligence ainsi que leur fort caractère. Elles se démarquent aussi par leur nature pondérée. Voici les événements qui ont marqué ce 23 juin. 1940, l'armée allemande défile dans Paris. 2 millions de soldats français sont prisonniers en Allemagne. 1959, mort de Boris Vian, écrivain, poète, parolier, chanteur et musicien de jazz, trompettiste. On lui doit les romans L'écume des jours, L'arrache-cœur ou encore J'irai cracher sur vos tombes. 1960, le pilote Henri Giraud atterrit sur le Mont Blanc. 1986, Madame Michèle Barzac, ministre de la Santé et de la Famille, autorise la publicité pour les préservatifs. 1999, en cyclisme, Jeannie Longo remporte son 35e titre de championne de France. 2011, disparition de Peter Falk, dit Columbo, acteur américain, rendu célèbre dans la série télévisée L'Inspecteur Columbo. 2012, après 3 jours de recherche, Erhan et Andy sont retrouvés morts dans la piscine d'une propriété privée à Essine, près de Bordeaux en Gironde. 3 jours après s'être noyé. Bon anniversaire à une brochette de footballeurs, Patrick Vieira, originaire de Dakar, Zinedine Zidane, né à Marseille, et Jean Tigana, qui vient de Bamako. Du côté des chanteurs, l'ivoirien Tikian Yafa Koli, spécialisé dans le reggae. Le dicton du jour, le sage dit qu'à la Sainte-Audrey, mieux vaut suer que grelotter. Profitez bien de cette journée, à demain.

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Little Wing est une chanson écrite par Jimi Hendrix. Elle a été enregistrée en 1967 avec son groupe The Jimi Hendrix Experience et figure sur leur second album, Axes Bold as Love. Little Wing a été, avec Spanish Castle Magic, une des rares chansons de Axes Bold as Love à être jouée régulièrement en concert, les autres titres utilisant intensivement des techniques d'enregistrement difficiles à reproduire sur scène. L'enregistrement de la guitare a été fait à partir d'une cabine Leslie, utilisée normalement avec un orgue Hammond. Sur scène, Hendrix utilisait une pédale Univibe, simulant l'effet Doppler. Little Wing a été classée à la 366e position de la liste des 500 plus grandes chansons de tous les temps par le magazine Rolling Stone. La chanson est composée par la division en deux compositions de la démo homonyme publiée dans l'album posthume South Saturn Delta. La reprise que je vous propose est celle du groupe irlandais The Corrs.

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1: Dans l'info insolite du jour, direction l'abbaye du Mont-Saint-Michel. Un couple privatise ce lieu pour un mariage. Il s'agissait en fait d'une union symbolique. Les tourtereaux étaient civilement mariés depuis l'année 2019. L'union a été aussi spectaculaire que son écrin. Il y a quelques jours, l'abbaye du Mont-Saint-Michel, vieille de 1000 ans, est réputée n'avoir jamais accueilli de mariage, a servi de décor aux noces d'un jeune couple de milliardaires chinois. Mais qui sont les deux tourtereaux qui ont pu se permettre un tel privilège? Il s'agit de personnalités très connues en Chine, une mannequin et un entrepreneur. Tous deux se sont rencontrés à Shanghai en 2017 et sont déjà unis civilement depuis l'année 2019. L'événement relève donc d'une mise en scène rendue possible par la privatisation du lieu. Cette mannequin internationale défile pour les plus grandes maisons depuis qu'elle a 19 ans. Beaucoup l'ont aperçu sans la reconnaître, dans la publicité Kenzo par exemple. Et lui est un entrepreneur surnommé le roi des casinos. Il est notamment copropriétaire de la franchise de basket des Boston Celtics depuis l'année 2025. Sur les réseaux, des internautes se sont demandé comment un mariage pouvait être célébré en un tel lieu. Eh bien, l'abbaye du Mont-Saint-Michel peut être privatisée dans le cadre d'événements professionnels, si l'on en croit son site. Une réservation entre 18h et 1h du matin, par exemple, coûte 6 000 € TTC. Autant dire une paille pour un couple à la tête d'une véritable fortune. On se retrouve très vite avec d'autres infos insolites.
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2: Bonjour, aujourd'hui 23 juin, nous fêtons les Audrey. C'est aussi la journée mondiale des veuves. C'est le 23 juin 1929 que naissait Ted Lapidus. Le couturier nous a quittés en décembre 2008. Joyeux anniversaire à Alain Morisot, fondateur des Sweet People, né le 23 juin 1949, à Gentilgana, né en 1955, à Yann Tiersen, né en 1970, à Zinedine Zidane, né en 1972, à Patrick Vieira, né en 1976, et à Jason Mraz, né le 23 juin 1977. C'est aussi le 23 juin 2011 que nous quittait Peter Falk, l'inoubliable interprète de l'inspecteur Colombo, était né en septembre 1927. En 2015, nous quittait aussi l'actrice Magali Noël, interprète de Fais-moi mal, Johnny, est née en juin 1931. Le 23 juin 1868, l'imprimeur américain Christopher Latham Sholes reçoit un brevet pour son invention, la machine à écrire. En 1990, on découvre un peu partout dans le monde des cercles réguliers dans les champs, formés de manière inexpliquée par des épis affaissés. En 2006, le musée du Quai Branly est ouvert au public. Il prendra par la suite le nom de son principal initiateur, Jacques Chirac. Enfin, le 23 juin 2016, au référendum sur le maintien ou non du Royaume-Uni au sein de l'Union européenne, 51,89% des votants se prononcent pour le Brexit. Le dicton du jour, le sage dit qu'à la Sainte-Audrey, mieux vaut suer que grelotter. Demain, vous pensez à fêter les Jean-Baptiste.
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3: Dans l'actualité du net du jour, avec iOS 27, Apple accélère sur l'IA. Apple a officiellement dévoilé les dernières évolutions d'iOS 27 avec un accent mis sur les fonctions IA, dont certaines comme Siri AI ne seront pas disponibles en Europe. L'OS mobile comprend également des améliorations de performance et même de design. Après de nombreuses rumeurs, Apple a finalement levé le voile sur les avancées fonctionnelles de son système d'exploitation iOS 27 à l'occasion de son événement qui se tenait du 8 au 12 juin à Cupertino. Attendu en bêta pour le mois de juillet, il devrait ensuite être lancé en disponibilité générale en septembre. D'après les tendances observées par le passé, le lundi 14 septembre semble être une date de sortie probable. iOS 27 sera compatible avec tous les iPhones à partir de l'iPhone 11, même si certaines fonctionnalités liées à Apple Intelligence et Siri ne seront pas disponibles, notamment que sur des modèles les plus récents. La société a mis l'accent, en tout cas cette année, sur l'intégration de l'IA, mais également sur d'autres fonctionnalités et améliorations. L'assistant d'Apple, Siri, s'appuie évidemment sur la technologie intelligence du fournisseur. Il bénéficie également du partenariat noué avec Google pour utiliser les modèles Gemini. Selon la société, il est plus personnalisé et plus interactif que la version actuelle de Siri, en étant capable de répondre à des questions ouvertes, comprendre le contexte personnel à partir de messages, d'emails, de photos et de notes, reconnaître également ceux qui s'affichent à l'écran et exploiter des informations provenant

0: quelques messages, musique et rappels. Sur l'iPhone, les capacités IA s'étendront à l'application caméra grâce à un nouveau modèle Siri. Les utilisateurs pourront donc montrer à l'assistant ce qu'ils voient à travers l'objectif et poser des questions ou même effectuer des actions en fonction de ce qui se trouve devant eux. On se retrouve très vite pour vous parler d'autres actus du net.
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2: Bonjour, selon Météo France, lundi a été la troisième journée la plus chaude jamais mesurée en France et la plus chaude jamais enregistrée au mois de juin. L'indicateur thermique national était de 29,2 degrés à 17h. La valeur la plus élevée du jour a été enregistrée à Château-Meillan dans le Cher, où il a fait 43,3 degrés à 17h. Il a fait également 43,1 degrés à Belize dans les Landes, 43 à La Couronne en Charente et à Pissos dans les Landes. La vigilance rouge canicule s'étend aujourd'hui à 5 nouveaux départements, le Calvados, l'Eure, la Manche, la Seine-Maritime et la Somme, soit un record de 54 départements au total. Deux enfants âgés de 2 et 4 ans ont été retrouvés morts dans l'après-midi d'hier dans la voiture de leur famille sur un parking résidentiel à Carpentras. Les causes de la mort sont à déterminer, mais la piste de la canicule est privilégiée. Les deux enfants se seraient introduits dans la voiture de leur mère après qu'elle soit rentrée de faire les courses. Ils se seraient ensuite enfermés dans le véhicule. La mère s'en est aperçue trop tard. Une enquête a été ouverte pour homicide involontaire. Laurent Nunez a demandé la mutation d'office de deux gendarmes en raison d'un manque de discernement avéré dans le cadre du traitement de la plainte de la petite Rosa déposée en août 2025 contre Jérôme Barella. Le ministre a également déclaré avoir souhaité que le directeur d'enquête et le commandant de compagnie de Condon dans le Gers fassent l'objet d'une mutation d'office dans l'intérêt du service et qu'ils soient placés dans des emplois hors exercice de la police judiciaire. Les Français sont préoccupés par l'avenir du système de retraite selon un sondage IFOP. 76% des personnes interrogées estiment que le système actuel ne pourra être maintenu sans une nouvelle réforme. Une majorité, 51%, réclame un retour à un âge légal plus bas que les 64 ans imposés par la réforme de 2023. C'est la fin de ce flash, une très bonne journée à notre écoute.
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3: Bonjour à tous, on parle actualité people, on parle de Patrick Sébastien, prison flagrant délit de mensonge. L'animateur a-t-il menti lors de son audition devant la commission d'enquête parlementaire sur l'audiovisuel français en affirmant qu'il ne s'était pas enrichi pendant ses années passées à France 2, d'après une investigation menée par l'informé entre 1996 et 2019, il aurait perçu près de 7 millions d'euros bruts de dividendes de la part de sa société de production Magic TV, grâce aux 175 millions d'euros de chiffre d'affaires facturés au service public. Si l'on en croit le tribunal de commerce, 95,5% des revenus de Magic TV provenaient de contrats signés avec le service public à cette période. Pas de quoi donc la ramener sur ses ex-collègues, dont l'animateur Nagui. On se retrouve très vite avec d'autres actualités people.
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1: On parle actualité people, on parle de Patrick Sébastien, prison flagrant délit de mensonge. L'animateur a-t-il menti lors de son audition devant la commission d'enquête parlementaire sur l'audiovisuel français en affirmant qu'il ne s'était pas enrichi pendant ses années passées à France 2, d'après une investigation menée par l'informé entre 1996 et 2019, il aurait perçu près de 7 millions d'euros bruts de dividendes de la part de sa société de production Magic TV, grâce aux 175 millions d'euros de chiffre d'affaires facturés au service public. Si l'on en croit le tribunal de commerce, 95,5% des revenus de Magic TV provenaient de contrats signés avec le service public à cette période. Pas de quoi donc la ramener sur ses ex-collègues, dont l'animateur Nagui. On se retrouve très vite avec d'autres actualités people.
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2: Voici ma sélection télé pour ce mardi 23 juin avec ce soir sur TF1 Koh-Lanta, les reliques du destin, c'est la finale, c'est présenté par Denis Brognard. 23h25, le retour de Secret Story présenté par Christophe Beaugrand. Sur France 2, Marc Bloch, l'entrée au Panthéon, émission spéciale présentée par Julien Bugier. Sur France 3, les Bois Assassins avec Hélène de Fougerolles, téléfilm. Sur M6, Coupe du Monde de la FIFA, le MAG, ce sera dès 21h10 en direct, le match à 21h50, Angleterre-Ghana. Ce soir sur W9, le documentaire Hallyday par David. Sur TFX, Le Boulet, film avec Gérard Lanvin et Benoît Poulvorde. Sur C Stars, Les Femmes du Square, film français avec Ahmed Silla et Léa Drucker. Sur TF1, série film Camping Paradis avec Laurent Ournac et plusieurs numéros à la suite. Sur Sister, Jumeaux mais pas trop, film avec Ahmed Silla. Enfin, vous retrouverez ce soir sur RMC Life la série Castle à 21h10. Bon zapping!
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1: Les programmes télé, la télévision pour ce soir, mardi. On débute avec la chaîne TF1 qui nous propose ce soir le jeu Koh-Lanta, les reliques du destin, diffusé dès 21h10 sur la chaîne France 2. Rendez-vous avec la cérémonie L'entrée au Panthéon, diffusée dès 20h35 en direct sur France 3. Le téléfilm Les Bois Assassins, diffusé dès 21h10 sur la chaîne France 5. Ce soir, documentaire Si j'étais sage-femme, diffusé dès 21h05 sur M6 ce soir, soirée spéciale Coupe du Monde de football. Sur la chaîne TMC, rendez-vous avec le magazine 90 Enquête, diffusé dès 21h25. Sur TFX, place au film Le Boulet, diffusé dès 21h10. Et enfin, pour terminer, rendez-vous par exemple ce soir sur la chaîne Sister avec le film Jumeaux, mais pas trop. Avec tout ça, bonne soirée télé.
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Eh bien voilà, nous sommes arrivés à la fin de ces matins soleil. J'ai été ravi de passer ces 3 heures avec vous. On va pas se quitter comme ça puisque tout de suite, c'est place à la découverte du jour au niveau de la musique.

Tan avait chanté « Est-ce que tu viens pour les vacances ?» Eh bien, Yann Müller l'a remis au goût du jour pour vous faire danser cet été. On se retrouve demain matin. Je vous souhaite une très très bonne journée à l'écoute de votre radio.

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2: Bonjour, football Coupe du Monde portée par un Lionel Messi encore décisif. L'Argentine a dominé l'Autriche 2-0 hier à Arlington lors de la deuxième journée du groupe J. L'Autriche devra donc attendre son dernier match face à l'Algérie pour connaître son sort. Après deux saisons en Ligue Européenne où il a fini quatrième en 2026 et deuxième en 2025, le Montpellier Handball est de retour en Ligue des Champions. Le club érolté troisième de la saison Star League derrière le PSG et Nantes en a obtenu la confirmation lundi. Lorsque la Fédération Européenne a publié la liste des participants, le MHB profite de la nouvelle formule mise en place à partir de la saison prochaine avec 24 équipes en lice et non plus 16. Les premiers matchs se dérouleront les 9 et 10 septembre. Tennis, difficile tournoi de préparation à Wimbledon pour les Français. Alors qu'Adrien Manarino, Corentin Moutet et Valentin Royer sont tombés d'entrée sur le gazon de Majorque, Terence Atman en a fait de même à Eastbourne. Le 50e mondial s'est incliné en 3-7 et 2h57 de jeu face au 91e Gabriel Diallo qui restait sur 5 défaites de suite. Score final 6-7, 6-4, 7-5. Auteur de 11 aces, le nordiste a perdu son service à 3 reprises. Il ne reste plus qu'un match de la saison 2025-2026 de top 14 à disputer, la grande finale entre Toulouse et Montpellier ce samedi au Stade de France. La saison prochaine est déjà dans la tête de tous les dirigeants. Plusieurs transferts ont été finalisés ce lundi, à commencer par le retour de Nathanaël Hulle à Vannes. L'ailier de 26 ans rentre au Bercail après avoir passé les 3 dernières saisons à Castres. C'est la fin de ce Flash Sport. Une très bonne journée à toutes et à tous.
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2: Bonjour, selon Météo France, lundi a été la troisième journée la plus chaude jamais mesurée en France et la plus chaude jamais enregistrée au mois de juin. L'indicateur thermique national était de 29,2 degrés à 17h. La valeur la plus élevée du jour a été enregistrée à Château-Meillan dans le Cher, où il a fait 43,3 degrés à 17h. Il a fait également 43,1 degrés à Belize dans les Landes, 43 à la Couronne en Charente et à Pissos dans les Landes. La vigilance rouge canicule s'étend aujourd'hui à 5 nouveaux départements, le Calvados, l'Eure, la Manche, la Seine-Maritime et la Somme, soit un record de 54 départements au total. Deux enfants âgés de 2 et 4 ans ont été retrouvés morts dans l'après-midi d'hier dans la voiture de leur famille sur un parking résidentiel à Carpentras. Les causes de la mort sont à déterminer, mais la piste de la canicule est privilégiée. Les deux enfants se seraient introduits dans la voiture de leur mère après qu'elle soit rentrée de faire les courses. Ils se seraient ensuite enfermés dans le véhicule. La mère s'en est aperçue trop tard. Une enquête a été ouverte pour homicide involontaire. Laurent Nunez a demandé la mutation d'office de deux gendarmes en raison d'un manque de discernement avéré dans le cadre du traitement de la plainte de la petite Rosa déposée en août 2025 contre Jérôme Barella. Le ministre a également déclaré avoir souhaité que le directeur d'enquête et le commandant de compagnie de Condon dans le Gers fassent l'objet d'une mutation d'office dans l'intérêt du service et qu'ils soient placés dans des emplois hors exercice de la police judiciaire. Les Français sont préoccupés par l'avenir du système de retraite selon un sondage IFOP. 76% des personnes interrogées estiment que le système actuel ne pourra être maintenu sans une nouvelle réforme. Une majorité, 51%, réclame un retour à un âge légal plus bas que les 64 ans imposés par la réforme de 2023. C'est la fin de ce flash, une très bonne journée à notre écoute.
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2: Et en ce mardi 23 juin, bonne fête aux Audrey, les Béliers, l'être aimé est le plus beau et le plus intelligent, le plus sensuel, et tout est parfait dans le meilleur des mondes.
3: Taureau, en vous montrant souple et diplomate, vous gagnerez la confiance de vos partenaires.
4: Gémeaux, si vous êtes célibataire, vous vous montrerez très sensuel et charmeur.
5: Cancer, l'union fera la force et une approche collaborative vous mènera vers un succès durable.
6: Les Lions, la réussite passera par la concertation et l'écoute.
7: Vierge, vous ne serez pas forcément d'humeur à écouter les angoisses de vos amis, même les plus proches.
8: Les Balances, la passion risque de vous aveugler.
9: Scorpion, on sent poindre une once d'agacement, mais vous parviendrez à faire face à la situation.
10: Sagittaire, amour, passion, jalousie, déception, tout y passera aujourd'hui.
11: Capricorne, gardez un pied sur terre.
12: Les Verseaux, vous échapperez à la routine.
13: Enfin Poisson, vous serez souvent dérangé, bousculé, et vous aurez même parfois l'impression d'être tout bonnement transparent.
2: Bonne journée et à demain.
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2: Bonjour, aujourd'hui 23 juin, nous fêtons les Audrey. C'est aussi la journée mondiale des veuves. C'est le 23 juin 1929 que naissait Ted Lapidus. Le couturier nous a quittés en décembre 2008. Joyeux anniversaire à Alain Morisot, fondateur des Sweet People, né le 23 juin 1949, à Gentilgana, né en 1955, à Yann Tiersen, né en 1970, à Zinedine Zidane, né en 1972, à Patrick Vieira, né en 1976, et à Jason Mraz, né le 23 juin 1977. C'est aussi le 23 juin 2011 que nous quittait Peter Falk, l'inoubliable interprète de l'inspecteur Colombo, était né en septembre 1927. En 2015, nous quittait aussi l'actrice Magali Noël, interprète de Fais-moi mal, Johnny, est née en juin 1931. Le 23 juin 1868, l'imprimeur américain Christopher Latham Sholes reçoit un brevet pour son invention, la machine à écrire. En 1990, on découvre un peu partout dans le monde des cercles réguliers dans les champs, formés de manière inexpliquée par des épis affaissés. En 2006, le musée du Quai Branly est ouvert au public. Il prendra par la suite le nom de son principal initiateur, Jacques Chirac. Enfin, le 23 juin 2016, au référendum sur le maintien ou non du Royaume-Uni au sein de l'Union européenne, 51,89% des votants se prononcent pour le Brexit. Le dicton du jour, le sage dit qu'à la Sainte-Audrey, mieux vaut suer que grelotter. Demain, vous pensez à fêter les Jean-Baptiste.
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2: Bonjour à tous, dans l'actualité musicale du jour, Muse en concert en France. Le groupe annonce une immense tournée dans la foulée de la sortie de leur 10e album studio. Muse officialise une grande tournée des arénas pour 2026 avec 3 escales exceptionnelles programmées en France, à Paris et à Montpellier. Muse a officiellement annoncé sa nouvelle tournée européenne pour la fin de cette année. Ses concerts viendront défendre sur scène leur très attendu 10e opus studio. Le coup d'envoi sera donné à Manchester et du côté de Londres. Que les fans français se réjouissent, l'Hexagone occupe une place de choix dans cette tournée. Le leader de Muse, Matthew Bellamy, ne se contentera pas d'une seule date dans la capitale, puisqu'ils viendront à la rencontre de leur public dans 2 des plus grandes salles du pays. Le 27 novembre prochain, Muse investira la gigantesque Paris-La Défense Arena. Le groupe mettra ensuite le cap vers le sud pour une double dose d'énergie. Les 3 et 4 décembre prochains, Muse se produira à la Sud de France Arena de Montpellier. On se retrouve très vite avec d'autres actualités musicales.
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2: Bonjour, selon Météo France, lundi a été la troisième journée la plus chaude jamais mesurée en France et la plus chaude jamais enregistrée au mois de juin. L'indicateur thermique national était de 29,2 degrés à 17h. La valeur la plus élevée du jour a été enregistrée à Château-Meillan dans le Cher, où il a fait 43,3 degrés à 17h. Il a fait également 43,1 degrés à Belize dans les Landes, 43 à La Couronne en Charente et à Pissos dans les Landes. La vigilance rouge canicule s'étend aujourd'hui à 5 nouveaux départements, le Calvados, l'Eure, la Manche, la Seine-Maritime et la Somme, soit un record de 54 départements au total. Deux enfants âgés de 2 et 4 ans ont été retrouvés morts dans l'après-midi d'hier dans la voiture de leur famille sur un parking résidentiel à Carpentras. Les causes de la mort sont à déterminer, mais la piste de la canicule est privilégiée. Les deux enfants se seraient introduits dans la voiture de leur mère après qu'elle soit rentrée de faire les courses. Ils se seraient ensuite enfermés dans le véhicule. La mère s'en est aperçue trop tard. Une enquête a été ouverte pour homicide involontaire. Laurent Nunez a demandé la mutation d'office de deux gendarmes en raison d'un manque de discernement avéré dans le cadre du traitement de la plainte de la petite Rosa déposée en août 2025 contre Jérôme Barella. Le ministre a également déclaré avoir souhaité que le directeur d'enquête et le commandant de compagnie de Condon dans le Gers fassent l'objet d'une mutation d'office dans l'intérêt du service et qu'ils soient placés dans des emplois hors exercice de la police judiciaire. Les Français sont préoccupés par l'avenir du système de retraite selon un sondage IFOP. 76% des personnes interrogées estiment que le système actuel ne pourra être maintenu sans une nouvelle réforme. Une majorité, 51%, réclame un retour à un âge légal plus bas que les 64 ans imposés par la réforme de 2023. C'est la fin de ce flash, une très bonne journée à notre écoute.
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2: Et en ce mardi 23 juin, bonne fête aux Audrey, les Béliers, l'être aimé est le plus beau et le plus intelligent, le plus sensuel, et tout est parfait dans le meilleur des mondes.
3: Taureau, en vous montrant souple et diplomate, vous gagnerez la confiance de vos partenaires.
4: Gémeaux, si vous êtes célibataire, vous vous montrerez très sensuel et charmeur.
5: Cancer, l'union fera la force et une approche collaborative vous mènera vers un succès durable.
6: Les lions, la réussite passera par la concertation et l'écoute.
7: Vierge, vous ne serez pas forcément d'humeur à écouter les angoisses de vos amis, même les plus proches.
8: Les balances, la passion risque de vous aveugler.
9: Scorpion, on sent poindre une once d'agacement, mais vous parviendrez à faire face à la situation.
10: Sagittaire, amour, passion, jalousie, déception, tout y passera aujourd'hui.
11: Capricorne, gardez un pied sur terre.
12: Les Verseaux, vous échapperez à la routine.
13: Enfin, Poisson, vous serez souvent dérangé, bousculé, et vous aurez même parfois l'impression d'être tout bonnement transparent.
14: Bonne journée et à demain.
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0: Kyo.
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2: Bonjour, selon Météo France, lundi a été la troisième journée la plus chaude jamais mesurée en France et la plus chaude jamais enregistrée au mois de juin. L'indicateur thermique national était de 29,2 degrés à 17h. La valeur la plus élevée du jour a été enregistrée à Château-Meillan dans le Cher, où il a fait 43,3 degrés à 17h. Il a fait également 43,1 degrés à Belize dans les Landes, 43 à la Couronne en Charente et à Pissos dans les Landes. La vigilance rouge canicule s'étend aujourd'hui à 5 nouveaux départements, le Calvados, l'Eure, la Manche, la Seine-Maritime et la Somme, soit un record de 54 départements au total. Deux enfants âgés de 2 et 4 ans ont été retrouvés morts dans l'après-midi d'hier dans la voiture de leur famille sur un parking résidentiel à Carpentras. Les causes de la mort sont à déterminer, mais la piste de la canicule est privilégiée. Les deux enfants se seraient introduits dans la voiture de leur mère après qu'elle soit rentrée de faire les courses. Ils se seraient ensuite enfermés dans le véhicule. La mère s'en est aperçue trop tard. Une enquête a été ouverte pour homicide involontaire. Laurent Nunez a demandé la mutation d'office de deux gendarmes en raison d'un manque de discernement avéré dans le cadre du traitement de la plainte de la petite Rosa déposée en août 2025 contre Jérôme Barella. Le ministre a également déclaré avoir souhaité que le directeur d'enquête et le commandant de compagnie de Condon dans le Gers fassent l'objet d'une mutation d'office dans l'intérêt du service et qu'ils soient placés dans des emplois hors exercice de la police judiciaire. Les Français sont préoccupés par l'avenir du système de retraite selon un sondage IFOP. 76% des personnes interrogées estiment que le système actuel ne pourra être maintenu sans une nouvelle réforme. Une majorité, 51%, réclame un retour à un âge légal plus bas que les 64 ans imposés par la réforme de 2023. C'est la fin de ce flash, une très bonne journée à notre écoute.
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2: Et en ce mardi 23 juin, bonne fête aux Audrey, les Béliers, l'être aimé est le plus beau et le plus intelligent, le plus sensuel, et tout est parfait dans le meilleur des mondes.
3: Taureau, en vous montrant souple et diplomate, vous gagnerez la confiance de vos partenaires.
4: Gémeaux, si vous êtes célibataire, vous vous montrerez très sensuel et charmeur.
5: Cancer, l'union fera la force et une approche collaborative vous mènera vers un succès durable.
6: Les lions, la réussite passera par la concertation et l'écoute.
7: Vierge, vous ne serez pas forcément d'humeur à écouter les angoisses de vos amis, même les plus proches.
8: Les balances, la passion risque de vous aveugler.
9: Scorpion, on sent poindre une once d'agacement, mais vous parviendrez à faire face à la situation.
10: Sagittaire, amour, passion, jalousie, déception, tout y passera aujourd'hui.
11: Capricorne, gardez un pied sur terre.
12: Les Verseaux, vous échapperez à la routine.
13: Enfin, poisson, vous serez souvent dérangé, bousculé et vous aurez même parfois l'impression d'être tout bonnement transparent.
14: Bonne journée et à demain.
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2: Bonjour, aujourd'hui 23 juin, nous fêtons les Audrey. C'est aussi la journée mondiale des veuves. C'est le 23 juin 1929 que naissait Ted Lapidus. Le couturier nous a quittés en décembre 2008. Joyeux anniversaire à Alain Morisot, fondateur des Sweet People, né le 23 juin 1949, à Jean Tigana, né en 1955, à Yann Tiersen, né en 1970, à Zinedine Zidane, né en 1972, à Patrick Vieira, né en 1976, et à Jason Mraz, né le 23 juin 1977. C'est aussi le 23 juin 2011 que nous quittait Peter Falk, l'inoubliable interprète de l'inspecteur Colombo, était né en septembre 1927. En 2015, nous quittait aussi l'actrice Magali Noël, interprète de Fais-moi mal, Johnny, est née en juin 1931. Le 23 juin 1868, l'imprimeur américain Christopher Latham Sholes reçoit un brevet pour son invention, la machine à écrire. En 1990, on découvre un peu partout dans le monde des cercles réguliers dans les champs, formés de manière inexpliquée par des épis affaissés. En 2006, le musée du Quai Branly est ouvert au public. Il prendra par la suite le nom de son principal initiateur, Jacques Chirac. Enfin, le 23 juin 2016, au référendum sur le maintien ou non du Royaume-Uni au sein de l'Union européenne, 51,89% des votants se prononcent pour le Brexit. Le dicton du jour, le sage dit qu'à la Sainte-Audrey, mieux vaut suer que grelotter. Demain, vous pensez à fêter les Jean-Baptiste.
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2: Bonjour à tous, dans l'actualité musicale du jour, Muse en concert en France. Le groupe annonce une immense tournée dans la foulée de la sortie de leur 10e album studio. Muse officialise une grande tournée des arénas pour 2026 avec 3 escales exceptionnelles programmées en France, à Paris et à Montpellier. Muse a officiellement annoncé sa nouvelle tournée européenne pour la fin de cette année. Ses concerts viendront défendre sur scène leur très attendu 10e opus studio. Le coup d'envoi sera donné à Manchester et du côté de Londres. Que les fans français se réjouissent, l'Hexagone occupe une place de choix dans cette tournée. Le leader de Muse, Matthew Bellamy, ne se contentera pas d'une seule date dans la capitale, puisqu'ils viendront à la rencontre de leur public dans 2 des plus grandes salles du pays. Le 27 novembre prochain, Muse investira la gigantesque Paris La Défense Arena. Le groupe mettra ensuite le cap vers le sud pour une double dose d'énergie. Les 3 et 4 décembre prochains, Muse se produira à la Sud de France Arena de Montpellier. On se retrouve très vite avec d'autres actualités musicales.
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2: Voici ma sélection télé pour ce mardi 23 juin avec ce soir sur TF1 Koh-Lanta, les reliques du destin, c'est la finale, c'est présenté par Denis Brognard. 23h25, le retour de Secret Story présenté par Christophe Beaugrand. Sur France 2, Marc Bloch, l'entrée au Panthéon, émission spéciale présentée par Julien Bugier. Sur France 3, les Bois Assassins avec Hélène de Fougerolles, téléfilm. Sur M6, Coupe du Monde de la FIFA, le MAG, ce sera dès 21h10 en direct, le match à 21h50, Angleterre-Ghana. Ce soir sur W9, le documentaire Hallyday par David. Sur TFX, Le Boulet, film avec Gérard Lanvin et Benoît Poulvorde. Sur C Stars, Les Femmes du Square, film français avec Ahmed Silla et Léa Drucker. Sur TF1, série film Camping Paradis avec Laurent Ournac et plusieurs numéros à la suite. Sur Sister, Jumeaux mais pas trop, film avec Ahmed Silla. Enfin, vous retrouverez ce soir sur RMC Life la série Castle à 21h10. Bon zapping!
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1: J'ai trop envie d'une vodka Red Bull.
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3: 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La première chose que je me dis, c'est plus jamais. 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
3: Bonjour à tous, on parle actualité people, on parle de Patrick Sébastien, prison flagrant délit de mensonge. L'animateur a-t-il menti lors de son audition devant la commission d'enquête parlementaire sur l'audiovisuel français en affirmant qu'il ne s'était pas enrichi pendant ses années passées à France 2, d'après une investigation menée par l'informé entre 1996 et 2019, il aurait perçu près de 7 millions d'euros bruts de dividendes de la part de sa société de production Magic TV, grâce aux 175 millions d'euros de chiffre d'affaires facturés au service public. Si l'on en croit le tribunal de commerce, 95,5% des revenus de Magic TV provenaient de contrats signés avec le service public à cette période. Pas de quoi donc la ramener sur ses ex-collègues, dont l'animateur Nagui. On se retrouve très vite avec d'autres actualités people.
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2: Bonjour, aujourd'hui 23 juin, nous fêtons les Audrey. C'est aussi la journée mondiale des veuves. C'est le 23 juin 1929 que naissait Ted Lapidus. Le couturier nous a quittés en décembre 2008. Joyeux anniversaire à Alain Morisot, fondateur des Sweet People, né le 23 juin 1949, à Gentilgana, né en 1955, à Jan Tiersen, né en 1970, à Zinedine Zidane, né en 1972, à Patrick Vieira, né en 1976, et à Jason Mraz, né le 23 juin 1977. C'est aussi le 23 juin 2011 que nous quittait Peter Falk, l'inoubliable interprète de l'inspecteur Colombo, était né en septembre 1927. En 2015, nous quittait aussi l'actrice Magali Noël, interprète de Fais-moi mal, Johnny, est née en juin 1931. Le 23 juin 1868, l'imprimeur américain Christopher Latham Sholes reçoit un brevet pour son invention, la machine à écrire. En 1990, on découvre un peu partout dans le monde des cercles réguliers dans les champs, formés de manière inexpliquée par des épis affaissés. En 2006, le musée du Quai Branly est ouvert au public. Il prendra par la suite le nom de son principal initiateur, Jacques Chirac. Enfin, le 23 juin 2016, au référendum sur le maintien ou non du Royaume-Uni au sein de l'Union européenne, 51,89% des votants se prononcent pour le Brexit. Le dicton du jour, le sage dit qu'à la Sainte-Audrey, mieux vaut suer que grelotter. Demain, vous pensez à fêter les Jean-Baptiste.
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2: Voici ma sélection télé pour ce mardi 23 juin avec ce soir sur TF1 Koh-Lanta, les reliques du destin, c'est la finale, c'est présenté par Denis Brognard. 23h25, le retour de Secret Story présenté par Christophe Beaugrand. Sur France 2, Marc Bloch, l'entrée au Panthéon, émission spéciale présentée par Julien Bugier. Sur France 3, les Bois Assassins avec Hélène de Fougerolles, téléfilm. Sur M6, Coupe du Monde de la FIFA, le MAG, ce sera dès 21h10 en direct, le match à 21h50, Angleterre-Ghana. Ce soir sur W9, le documentaire Hallyday par David. Sur TFX, Le Boulet, film avec Gérard Lanvin et Benoît Poulvorde. Sur C Star, Les Femmes du Square, film français avec Ahmed Silla et Léa Drucker. Sur TF1, série film Camping Paradis avec Laurent Ournac et plusieurs numéros à la suite. Sur Sister, Jumeaux mais pas trop, film avec Ahmed Silla. Enfin, vous retrouverez ce soir sur RMC Life la série Castle à 21h10. Bon zapping!
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3: Bonjour, football Coupe du Monde portée par un Lionel Messi encore décisif. L'Argentine a dominé l'Autriche 2-0 hier à Arlington lors de la deuxième journée du groupe J. L'Autriche devra donc attendre son dernier match face à l'Algérie pour connaître son sort. Après deux saisons en Ligue Européenne où il a fini quatrième en 2026 et deuxième en 2025, le Montpellier Handball est de retour en Ligue des Champions. Le club héraultais troisième de la saison Star League derrière le PSG et Nantes en a obtenu la confirmation lundi. Lorsque la Fédération Européenne a publié la liste des participants, le MHB profite de la nouvelle formule mise en place à partir de la saison prochaine avec 24 équipes en lice et non plus 16. Les premiers matchs se dérouleront les 9 et 10 septembre. Tennis, difficile tournoi de préparation à Wimbledon pour les Français. Alors qu'Adrien Manarino, Corentin Moutet et Valentin Royer sont tombés d'entrée sur le gazon de Majorque, Terence Atman en a fait de même à Eastbourne. Le 50e mondial s'est incliné en 3-7 et 2h57 de jeu face au 91e Gabriel Diallo qui restait sur 5 défaites de suite. Score final 6-7, 6-4, 7-5. Auteur de 11 aces, le nordiste a perdu son service à 3 reprises. Il ne reste plus qu'un match de la saison 2025-2026 de top 14 à disputer, la grande finale entre Toulouse et Montpellier ce samedi au Stade de France. La saison prochaine est déjà dans la tête de tous les dirigeants. Plusieurs transferts ont été finalisés ce lundi, à commencer par le retour de Nathanaël Hulle à Vannes. L'ailier de 26 ans rentre au Bercail après avoir passé les 3 dernières saisons à Castres. C'est la fin de ce Flash Sport. Une très bonne journée à toutes et à tous.
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2: Bonjour, selon Météo France, lundi a été la troisième journée la plus chaude jamais mesurée en France et la plus chaude jamais enregistrée au mois de juin. L'indicateur thermique national était de 29,2 degrés à 17h. La valeur la plus élevée du jour a été enregistrée à Château-Meillan dans le Cher, où il a fait 43,3 degrés à 17h. Il a fait également 43,1 degrés à Belize dans les Landes, 43 à la Couronne en Charente et à Pissos dans les Landes. La vigilance rouge canicule s'étend aujourd'hui à 5 nouveaux départements, le Calvados, l'Eure, la Manche, la Seine-Maritime et la Somme, soit un record de 54 départements au total. Deux enfants âgés de 2 et 4 ans ont été retrouvés morts dans l'après-midi d'hier dans la voiture de leur famille sur un parking résidentiel à Carpentras. Les causes de la mort sont à déterminer, mais la piste de la canicule est privilégiée. Les deux enfants se seraient introduits dans la voiture de leur mère après qu'elle soit rentrée de faire les courses. Ils se seraient ensuite enfermés dans le véhicule. La mère s'en est aperçue trop tard. Une enquête a été ouverte pour homicide involontaire. Laurent Nunez a demandé la mutation d'office de deux gendarmes en raison d'un manque de discernement avéré dans le cadre du traitement de la plainte de la petite Rosa déposée en août 2025 contre Jérôme Barella. Le ministre a également déclaré avoir souhaité que le directeur d'enquête et le commandant de compagnie de Condon dans le Gers fassent l'objet d'une mutation d'office dans l'intérêt du service et qu'ils soient placés dans des emplois hors exercice de la police judiciaire. Les Français sont préoccupés par l'avenir du système de retraite selon un sondage IFOP. 76% des personnes interrogées estiment que le système actuel ne pourra être maintenu sans une nouvelle réforme. Une majorité, 51%, réclame un retour à un âge légal plus bas que les 64 ans imposés par la réforme de 2023. C'est la fin de ce flash, une très bonne journée à notre écoute.
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4: Bonjour à tous, on parle actualité people, on parle de Patrick Sébastien, prison flagrant délit de mensonge. L'animateur a-t-il menti lors de son audition devant la commission d'enquête parlementaire sur l'audiovisuel français en affirmant qu'il ne s'était pas enrichi pendant ses années passées à France 2, d'après une investigation menée par l'informé entre 1996 et 2019, il aurait perçu près de 7 millions d'euros bruts de dividendes de la part de sa société de production Magic TV, grâce aux 175 millions d'euros de chiffre d'affaires facturés au service public. Si l'on en croit le tribunal de commerce, 95,5% des revenus de Magic TV provenaient de contrats signés avec le service public à cette période. Pas de quoi donc la ramener sur ses ex-collègues, dont l'animateur Nagui. On se retrouve très vite avec d'autres actualités people.
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2: Bonjour, aujourd'hui 23 juin, nous fêtons les Audrey. C'est aussi la journée mondiale des veuves. C'est le 23 juin 1929 que naissait Ted Lapidus. Le couturier nous a quittés en décembre 2008. Joyeux anniversaire à Alain Morisot, fondateur des Sweet People, né le 23 juin 1949, à Jean Tigana, né en 1955, à Yann Tiersen, né en 1970, à Zinedine Zidane, né en 1972, à Patrick Vieira, né en 1976, et à Jason Mraz, né le 23 juin 1977. C'est aussi le 23 juin 2011 que nous quittait Peter Falk, l'inoubliable interprète de l'inspecteur Colombo, était né en septembre 1927. En 2015, nous quittait aussi l'actrice Magali Noël, interprète de Fais-moi mal, Johnny, est née en juin 1931. Le 23 juin 1868, l'imprimeur américain Christopher Latham Sholes reçoit un brevet pour son invention, la machine à écrire. En 1990, on découvre un peu partout dans le monde des cercles réguliers dans les champs, formés de manière inexpliquée par des épis affaissés. En 2006, le musée du Quai Branly est ouvert au public. Il prendra par la suite le nom de son principal initiateur, Jacques Chirac. Enfin, le 23 juin 2016, au référendum sur le maintien ou non du Royaume-Uni au sein de l'Union européenne, 51,89% des votants se prononcent pour le Brexit. Le dicton du jour, le sage dit qu'à la Sainte-Audrey, mieux vaut suer que grelotter. Demain, vous pensez à fêter les Jean-Baptiste.
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2: Bonjour à tous, dans l'actualité musicale du jour, Muse en concert en France. Le groupe annonce une immense tournée dans la foulée de la sortie de leur 10e album studio. Muse officialise une grande tournée des arénas pour 2026 avec 3 escales exceptionnelles programmées en France, à Paris et à Montpellier. Muse a officiellement annoncé sa nouvelle tournée européenne pour la fin de cette année. Ses concerts viendront défendre sur scène leur très attendu 10e opus studio. Le coup d'envoi sera donné à Manchester et du côté de Londres. Que les fans français se réjouissent, l'Hexagone occupe une place de choix dans cette tournée. Le leader de Muse, Matthew Bellamy, ne se contentera pas d'une seule date dans la capitale, puisqu'ils viendront à la rencontre de leur public dans 2 des plus grandes salles du pays. Le 27 novembre prochain, Muse investira la gigantesque Paris La Défense Arena. Le groupe mettra ensuite le cap vers le sud pour une double dose d'énergie. Les 3 et 4 décembre prochains, Muse se produira à la Sud de France Arena de Montpellier. On se retrouve très vite avec d'autres actualités musicales.
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2: Bonjour, selon Météo France, lundi a été la troisième journée la plus chaude jamais mesurée en France et la plus chaude jamais enregistrée au mois de juin. L'indicateur thermique national était de 29,2 degrés à 17h. La valeur la plus élevée du jour a été enregistrée à Château-Meillan dans le Cher, où il a fait 43,3 degrés à 17h. Il a fait également 43,1 degrés à Belize dans les Landes, 43 à la Couronne en Charente et à Pissos dans les Landes. La vigilance rouge canicule s'étend aujourd'hui à 5 nouveaux départements, le Calvados, l'Eure, la Manche, la Seine-Maritime et la Somme, soit un record de 54 départements au total. Deux enfants âgés de 2 et 4 ans ont été retrouvés morts dans l'après-midi d'hier dans la voiture de leur famille sur un parking résidentiel à Carpentras. Les causes de la mort sont à déterminer, mais la piste de la canicule est privilégiée. Les deux enfants se seraient introduits dans la voiture de leur mère après qu'elle soit rentrée de faire les courses. Ils se seraient ensuite enfermés dans le véhicule. La mère s'en est aperçue trop tard. Une enquête a été ouverte pour homicide involontaire. Laurent Nunez a demandé la mutation d'office de deux gendarmes en raison d'un manque de discernement avéré dans le cadre du traitement de la plainte de la petite Rosa déposée en août 2025 contre Jérôme Barella. Le ministre a également déclaré avoir souhaité que le directeur d'enquête et le commandant de compagnie de Condon dans le Gers fassent l'objet d'une mutation d'office dans l'intérêt du service et qu'ils soient placés dans des emplois hors exercice de la police judiciaire. Les Français sont préoccupés par l'avenir du système de retraite selon un sondage IFOP. 76% des personnes interrogées estiment que le système actuel ne pourra être maintenu sans une nouvelle réforme. Une majorité, 51%, réclame un retour à un âge légal plus bas que les 64 ans imposés par la réforme de 2023. C'est la fin de ce flash, une très bonne journée à notre écoute.
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1: Bonjour à toutes et bonjour à tous et bienvenue dans Deux chansons une voix. C'est déjà le dernier rendez-vous de la saison et pour cette émission spéciale, nous avons préparé un programme résolument estival au sommaire cette semaine. Pony Pony Run Run, Métissa, le groupe Élégance, Abby Gordon, Léo Léonard, Noah Sky et La Story consacrée à l'un des groupes féminins les plus marquants des années 2000, les L5. Alors installez-vous confortablement, ouvrez grand vos oreilles et profitez de cette dernière balade musicale avant les vacances. Et pour débuter cette émission et pour ouvrir la dernière émission de la saison, place à l'ambiance Coupe du Monde avec VG Dream. En 2018, l'artiste entre dans l'histoire du football français avec Ramener la Coupe à la Maison, devenu l'hymne populaire de la victoire des Bleus. Diffusé partout, chanté dans les rues comme dans les stades, le titre accompagne les célébrations de toute une génération de supporters. Grâce à son énergie fédératrice et son refrain immédiatement mémorisable, la chanson est devenue l'un des grands classiques et l'un des classiques des rendez-vous sportifs. On continue avec Trophée, une collaboration entre M Pokora et le groupe L2B, un titre festif et fédérateur qui célèbre lui aussi l'esprit de la compétition et du dépassement de soi. Ambiance foot dans Deux chansons, une voix.

De chansons sur une voix avec un groupe qui a marqué la scène pop française à la fin des années 2000, Pony Pony Run Run. Originaire de Nantes, le trio s'est rapidement fait connaître grâce à ses mélodies pop entraînantes, ses influences électro et son univers résolument estival. Leur musique fraîche et énergique a accompagné de nombreux étés et continue de séduire les amateurs de pop moderne. On démarre avec Eyou, l'un de leurs titres les plus emblématiques porté par une énergie communicative. Et puis on restera avec le groupe Pony Pony Run Run et leur dernier single qui s'appelle Getaway, un titre solaire qui donnait immédiatement envie de prendre la route des vacances. Et ben ça tombe bien, nous on y est quasiment sur la route des vacances, on est quasiment les pieds dans la mer et sur la plage.

deux chansons de voix avec une artiste qui s'est imposée comme l'une des plus belles révélations de la chanson francophone, Mentissa. Révélée au grand public et grâce à sa participation à The Voice, Mentissa séduit immédiatement par sa voix lumineuse, sa personnalité attachante et sa capacité à transmettre beaucoup d'émotions à travers ses chansons. Depuis ses débuts, elle construit un univers pop moderne, sensible et positif, porté par des textes qui parlent de confiance en soi, d'amour et de liberté. On démarre avec Mamma Mia, un titre pétillant et plein d'énergie qui reflète parfaitement sa personnalité. Et puis on continue avec Fais gaffe à toi, une chanson plus affirmée qui confirme tout son talent d'interprète. Alors je vais pas vous mentir, c'est très compliqué de faire cette dernière émission. Derrière moi, j'ai le réalisateur qui n'arrête pas de faire des conneries. Ouais, on peut le dire. Il est déjà en vacances, lui. Et il me fait perdre un petit peu mes moyens. En tout cas, on écoute Mentissa dans deux chansons de voix.

Deux chansons une voix avec un groupe qui sent bon l'été et les vacances, le groupe Elegance. Dans les années 80, le groupe rencontre un joli succès avec des chansons légères, festives et parfaitement dans l'air du temps. Des titres qui évoquent le soleil, l'évasion, l'insouciance. On démarre avec Vacances, j'oublie tout, plus rien à faire du tout. Un classique incontournable dès que l'été arrive et l'été est déjà là, chez nous en tout cas. Et on continue avec un tube, sinon rien, un morceau plein d'humour et de bonne humeur. Dans quelques minutes, ça sera la story. Cette semaine, retour sur l'aventure exceptionnelle d'un groupe féminin qui a marqué les années 2000, le groupe L5, de leur début fulgurant à leur grand succès. On replonge dans leur histoire. Ça sera juste après Elegance, toujours dans Deux chansons, une voix.

Cette semaine, dans deux chansons, une voix, on revient sur le parcours d'un groupe qui a marqué toute une génération, L5. L'aventure commence en 2001 avec l'émission Popstar. Le public découvre alors cinq jeunes chanteuses réunies pour former un groupe féminin destiné à devenir l'un des plus grands phénomènes pop français du début des années 2000. Le pari est immédiatement gagné, leur premier single connaît un succès fulgurant et propulse le groupe au sommet des classements. Le premier album du groupe se vend à grande échelle et enchaîne les succès. L5 devient rapidement un symbole de la pop française de l'époque, avec des refrains fédérateurs, des chorégraphies reconnaissables et une forte présence médiatique. Le groupe connaît ensuite plusieurs évolutions. Départ de membres, nouveaux albums et tournées, tout en conservant une base de fans fidèles. Malgré les changements, le nom L5 reste associé à l'une des aventures musicales les plus marquantes issues d'un télécrochet en France. Les titres de cette story. Toutes les femmes de ta vie est le titre qui a tout lancé. Hip-hop du début des années 2000, il célèbre la diversité des personnalités féminines et reste aujourd'hui encore la chanson la plus emblématique du groupe. Encore a connu une nouvelle mise en lumière grâce à sa présence dans la bande originale du film Pat Patrouille, The Mighty Movie, avec des millions de disques vendus, plusieurs générations de fans et des titres devenus cultes, L5 reste une référence incontournable de la pop française des années 2000. Leur histoire illustre parfaitement la manière dont un projet né à la télévision peut devenir un véritable phénomène populaire durable.

0: Deux chansons, une voix avec une artiste à suivre de très près, Abby Gordon, portée par une voix délicate et un univers mêlant pop, moderne et émotion. Abby Gordon séduit par des chansons sincères et mélodiques qui mettent en valeur son talent d'interprète. Son style aussi entre douceur acoustique et production actuelle, avec une vraie attention portée aux mélodies et aux textes. On démarre avec Out of Wine, un titre élégant et accrocheur qui révèle toute sa sensibilité et tout son univers. On continuera également avec The Pavement, une chanson non plus introspective qui confirme toute la finesse de son écriture.
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Deux chansons, une voix, avec un artiste qui apporte fraîcheur et originalité à la nouvelle scène française, Léo Léonard, ancien membre du groupe The Pirouette, auteur, compositeur, interprète. Il développe un univers singulier où se croisent pop moderne, second degré et mélodie accrocheuse. Un artiste qui n'hésite pas à sortir des sentiers battus pour proposer des chansons à forte personnalité. On démarre avec son tout dernier single, Kalashnikov The Girl, en collaboration avec Philippe Catherine, une rencontre artistique aussi surprenante qu'efficace. Et puis on continue avec Bonne Étoile, un morceau plus personnel qui met en lumière toute sa sensibilité et l'élégance de son univers musical. Et puis dans quelques minutes, dans quelques instants, pour conclure cette dernière émission de la saison, on retrouve Noah Sky, une parenthèse estivale pleine de soleil et de bonne humeur.

sent bon le sable chaud, les couchers de soleil et les souvenirs que l'on garde longtemps en mémoire. Et puis on continuera avec Tout l'été avec toi, un titre solaire et romantique qui accompagne parfaitement cette période de vacances. L'EP de Noah Sky est disponible sur toutes les plateformes de téléchargement. Voilà, c'est déjà la fin de cette saison de Deux chansons, une voix. Merci à toutes et à tous de nous avoir accompagnés semaine après semaine pour partager ensemble ces découvertes, ces souvenirs et ces émotions musicales. Toute l'équipe vous souhaite un magnifique été rempli de soleil, de musique, de moments de bonheur et de belles vacances. Profitez de vos proches, prenez soin de vous et n'oubliez jamais que chaque chanson raconte une histoire. On se retrouve très bientôt pour une nouvelle saison de Deux chansons, une voix. Très bel été à tous et bonnes vacances. Et n'oubliez pas, si vous souhaitez réécouter nos émissions, rendez-vous sur notre page Facebook et sur Mixcloud. À très bientôt.

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3: Bonjour, selon Météo France, lundi a été la troisième journée la plus chaude jamais mesurée en France et la plus chaude jamais enregistrée au mois de juin. L'indicateur thermique national était de 29,2 degrés à 17h. La valeur la plus élevée du jour a été enregistrée à Château-Meillan dans le Cher, où il a fait 43,3 degrés à 17h. Il a fait également 43,1 degrés à Belize dans les Landes, 43 à la Couronne en Charente et à Pissos dans les Landes. La vigilance rouge canicule s'étend aujourd'hui à 5 nouveaux départements, le Calvados, l'Eure, la Manche, la Seine-Maritime et la Somme, soit un record de 54 départements au total. Deux enfants âgés de 2 et 4 ans ont été retrouvés morts dans l'après-midi d'hier dans la voiture de leur famille sur un parking résidentiel à Carpentras. Les causes de la mort sont à déterminer, mais la piste de la canicule est privilégiée. Les deux enfants se seraient introduits dans la voiture de leur mère après qu'elle soit rentrée de faire les courses. Ils se seraient ensuite enfermés dans le véhicule. La mère s'en est aperçue trop tard. Une enquête a été ouverte pour homicide involontaire. Laurent Nunez a demandé la mutation d'office de deux gendarmes en raison d'un manque de discernement avéré dans le cadre du traitement de la plainte de la petite Rosa déposée en août 2025 contre Jérôme Barella. Le ministre a également déclaré avoir souhaité que le directeur d'enquête et le commandant de compagnie de Condon dans le Gers fassent l'objet d'une mutation d'office dans l'intérêt du service et qu'ils soient placés dans des emplois hors exercice de la police judiciaire. Les Français sont préoccupés par l'avenir du système de retraite selon un sondage IFOP. 76% des personnes interrogées estiment que le système actuel ne pourra être maintenu sans une nouvelle réforme. Une majorité, 51%, réclame un retour à un âge légal plus bas que les 64 ans imposés par la réforme de 2023. C'est la fin de ce flash, une très bonne journée à notre écoute.
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2: Voici ma sélection télé pour ce mardi 23 juin avec ce soir sur TF1 Koh-Lanta, les reliques du destin, c'est la finale, c'est présenté par Denis Brognard. 23h25, le retour de Secret Story présenté par Christophe Beaugrand. Sur France 2, Marc Bloch, l'entrée au Panthéon, émission spéciale présentée par Julien Bugier. Sur France 3, les Bois Assassins avec Hélène de Fougerolles, téléfilm. Sur M6, Coupe du Monde de la FIFA, le MAG, ce sera dès 21h10 en direct, le match à 21h50, Angleterre-Ghana. Ce soir sur W9, le documentaire Hallyday par David. Sur TFX, Le Boulet, film avec Gérard Lanvin et Benoît Poulvorde. Sur C Star, Les Femmes du Square, film français avec Ahmed Silla et Léa Drucker. Sur TF1, série film Camping Paradis avec Laurent Ournac et plusieurs numéros à la suite. Sur Sister, Jumeaux mais pas trop, film avec Ahmed Silla. Enfin, vous retrouverez ce soir sur RMC Life la série Castle à 21h10. Bon zapping!
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2: Bonjour, selon Météo France, lundi a été la troisième journée la plus chaude jamais mesurée en France et la plus chaude jamais enregistrée au mois de juin. L'indicateur thermique national était de 29,2 degrés à 17h. La valeur la plus élevée du jour a été enregistrée à Château-Meillan dans le Cher, où il a fait 43,3 degrés à 17h. Il a fait également 43,1 degrés à Belize dans les Landes, 43 à La Couronne en Charente et à Pissos dans les Landes.

0: a été ouverte pour homicide involontaire. Laurent Nunez a demandé la mutation d'office de deux gendarmes en raison d'un manque de discernement avéré dans le cadre du traitement de la plainte de la petite Rosa déposée en août 2025 contre Jérôme Barella. Le ministre a également déclaré avoir souhaité que le directeur d'enquête et le commandant de compagnie de Condon dans le Gers fassent l'objet d'une mutation d'office dans l'intérêt du service et qu'ils soient placés dans des emplois hors exercice de la police judiciaire. Les Français sont préoccupés par l'avenir du système de retraite selon un sondage IFOP. 76% des personnes interrogées estiment que le système actuel ne pourra être maintenu sans une nouvelle réforme. Une majorité, 51%, réclame un retour à un âge légal plus bas que les 64 ans imposés par la réforme de 2023. C'est la fin de ce flash, une très bonne journée à notre écoute.
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Time numéro 439. C'est la 10e saison et une 10e saison qui se termine précisément aujourd'hui. Retour, je peux déjà vous le dire, le 7 septembre. Voilà. En attendant, on déguste ce dernier Pop Rock Time qui s'ouvre avec Robert et Rijé. Robert, auteur, compositeur, interprète japonais âgé de 20 ans qu'on a déjà eu l'occasion d'écouter ici, qu'on a pu découvrir dans Pop Rock Time, accompagné de Rijé. C'est une jeune chanteuse, auteur, compositrice et guitariste japonaise. Elle est originaire, elle, de Niseko sur l'île d'Hokkaido, âgée de 20 ans. Rijé et Robert, on écoutait ici After Test, c'est un single qui vient tout juste de sortir. Pop Rock Time numéro 439, avec les Stereophonics, on écoutera Dakota, on retournera un peu plus de 20 ans en arrière, en 2005, un extrait de leur 5e album. Stereophonics, un groupe de rock britannique originaire de Quaman, au Pays de Galles, formé en 92, mené par Kelly Jones, et composé de Richard Jones, Adam Zindani et Jamie Morrison. On écoutera tout à l'heure Dakota. Je vois venir également Amy Lee, connue professionnellement sous le nom de Amy, une musicienne pop alternative américaine basée à Los Angeles. Elle a 26 ans, elle nous livre le single Noah, c'est une nouveauté Pop Rock Time. On ira aussi dans l'univers cinéma de Baz Luhrmann avec Roméo plus Juliette, avec Claire Danes, Leonardo DiCaprio, et dans la BO cette chanson Loveful, un extrait aussi du 3e album d'ailleurs du groupe Les Cardigans, l'album First Band on the Moon, un album publié en septembre 1996, Les Cardigans, groupe suédois qui s'est créé en 1992. Et puis Blink 182 avec Don't Tell Me It's Over. Attention, c'est nouveau. C'est un extrait de leur album Take Off Your Pants and Jacket, version 25e anniversaire. Les Blink 182 qui célèbrent l'anniversaire de cet album avec une réédition sortie à l'origine en 2001. L'album revient donc avec une version enrichie réunissant les 13 titres originaux ainsi que 6 morceaux bonus longtemps réservés aux éditions physiques de l'époque. Blink 182, c'est un groupe américain pop-punk originaire de Poway en Californie, formé en 1992. Sur cette réédition parmi les inédits, on retrouve ce titre, Don't Tell Me It's Over.

C'est nouveau, Johnny Orlando, c'est John Vincent Orlando, plus connu sous le nom de scène de Johnny Orlando, acteur, chanteur canadien, originaire de Mississauga en Ontario, tout juste 23 ans. On écoutait ici Oh, un extrait de son nouvel album, c'est le troisième, Songs for Young Lovers. L'album est sorti le 12 juin dernier. On écoutera Alex Coles tout à l'heure, chanteur, compositeur canadien. Lui, il vient de Toronto, il évolue dans un style indie pop, alternative pop. 24 ans tout juste, il s'est fait remarquer grâce à des chansons texte émotionnel et aux mélodies inspirées d'artistes comme Harry Styles, The 1975 ou encore 5 Seconds of Summer. Alex Coles, on l'écoutera tout à l'heure. Je vais venir également à Chervy, de son vrai nom Harvey Cantwell, originaire de Kent en Angleterre, chanteur britannique âgé de 27 ans. On écoutera Hesitate, c'est un nouveau single qui vient de sortir. Et puis quelqu'un qui, on vient de l'apprendre, Sony Pictures va lui consacrer un biopic. C'est une star de la musique country en Amérique du Nord. C'est Shania Twain. On va écouter un extrait de son troisième album, Come Over, sorti en novembre 97. Hélène Regina Edwards, dite Shania Twain, chanteuse de country et de pop rock canadienne, elle est originaire de Windsor en Ontario. Shania Twain, on l'écoute ici, That Don't Impress Me.

C'est Malika Ayane, auteure, compositrice, interprète, actrice italienne. On écoutait Feeling Better. On était retourné jusqu'en 2008 avec ce titre. Un extrait de son premier album qui était sorti en septembre 2009. Tout à l'heure, Gypsy and the Cat avec Time to Wander. C'était un groupe indie dream pop formé par des anciens DJ de Melbourne, Xavier Bakash et Lionel Towers. Un duo qui s'est créé en 2008. Ils publient ce single Time to Wander en 2010, un extrait de leur premier album, l'album Gilgamesh. On écoutera Miko également, José Miguel Veloso, connu professionnellement sous le nom de Miko, auteur, compositeur, interprète et musicien canadien basé à Toronto, il a 23 ans. Miko, on écoutera Do It All Again, c'est un nouveau single qui vient d'être publié. Puis on va écouter Bo. Alors Bo, c'est un auteur, compositeur, interprète d'indie pop britannique, originaire de Londres, âgé de 27 ans. Il vient de publier ce single qui s'appelle You et c'est dans ce dernier numéro de la saison de Pop Rock Time.

Un extrait de son EP qui s'appelle Deep Water, qui a été publié il y a quelques semaines de cela, en avril dernier. On écoutait Jensen McRae. C'est une auteure, compositrice, interprète américaine. Elle est née en 97 à Santa Monica et on peut dire qu'elle s'est imposée depuis quelques années comme l'une des voix les plus fortes de la scène folk indie américaine. Elle mêle storytelling intime et conscience sociale. Elle s'était fait connaître en 2019 et puis là elle vient de publier ce nouveau titre, un extrait d'un EP, je vous le disais, Just Like You, Jensen McRae. À venir, Miles Smith, chanteur, compositeur et guitariste britannico-jamaïcain. Il est originaire de Luton au Royaume-Uni, il a 28 ans et on peut dire que pour l'instant, il a le vent en poupe. Tout ce qu'il publie se transforme en succès. Nouveau titre pour Miles Smith, on l'écoute dans un tout petit instant, ça s'appelle Heaven. Ça pourrait bien nous accompagner tout l'été. On ira trouver aussi Emmett Jerome avec Natural Disaster. Emmett Jerome est un chanteur, guitariste et auteur-compositeur canadien. Il nous vient de Colombie-Britannique, du côté de Vancouver précisément. Il évolue dans un univers musical qui mêle country, blues et rock avec une forte influence des traditions folk nord-américaines. Emmett Jerome, Natural Disaster, c'est un nouveau single. On écoute ça dans quelques instants. Puis on va retrouver la bande de Louise Attaque, le groupe de Gaëtan Roussel avec Si l'on marchait jusqu'à demain. Un extrait de leur troisième album, A plus tard Crocodile, sorti en septembre 2005. Louise Attaque, un groupe de folk rock français formé à Paris autour de Gaëtan Roussel en 1994. Un groupe qui a explosé avec un premier album en 97 qui s'est vendu immédiatement à plus de 3 millions d'exemplaires. Ça avait été un succès instantané. Si l'on marchait jusqu'à demain, on les écoute en 2005, Louise Attaque. Je vous passe également Broken Vows. C'est un projet musical de metal post-hardcore alternatif apparu en 2026. Un extrait de leur premier album, Red Flag Season, qui vient tout juste de sortir. On écoute ici Everything You Said. Broken Vows, c'est dans Pop Rock Time. Pop Rock Time numéro 439. Cette 10e saison s'achève. J'ai apprécié de la passer avec vous. On se retrouve, non pas l'année prochaine, mais la saison prochaine, en septembre, ici même. Au revoir.

Chaque semaine, des nouveautés dans Réservoir Pop. On vient d'entendre Vernis Rouge et Mathieu. Je te laisserai pas partir. La suite avec Vanessa Paradis, toujours sur son tout nouvel album, Le Retour des Beaux Jours. Nouveau single, Rendez-vous. Vanessa Paradis.

Cet extrait de l'album Florescence, à l'instant Maisie Peters avec Questions. Vous êtes toujours avec Yann pour Réservoir Pop et je vous propose Joseph Chedid sur l'album A Friend. C'est également le titre du single A Friend. Joseph Chedid.

Le nouveau single de Johnny Jane dans Réservoir Pop, on a écouté Les Roses. La suite, All in Joe's, un album est attendu en octobre. Premier single, Living the Dream, All in Joe's.

Harry Styles dans Réservoir Pop, extrait de son dernier album Kiss All The Time, Disco Occasionally. On a écouté Dance No More, Harry Styles. Gomard à venir maintenant, elle a sorti l'album Réel. On écoute Laisse Parler Les Filles, Gomard.

Le groupe Europe sera de retour en septembre avec un tout nouvel album. On vient d'écouter le single The Cult of Ignorance. Je vous propose maintenant Bruno Mars. Il est revenu avec The Romantic et ce nouveau single On My Soul. Bruno Mars.

Chaque semaine, des nouveautés dans Réservoir Pop. Le retour de Shania Twain. À l'instant, on a écouté Dirty Rosie avec son nouvel album qui sortira fin juillet. Je vous propose Sébastien Tellier et Juliette Armanet avec la version française de Thrill of the Night de Sébastien Tellier. Ça s'appelle Attraction.

Le retour de Muse, nouvel album The Wow Signal qui sortira fin juin. On a écouté Night Shift Superstar Muse. Je vous propose maintenant Marguerite Thiam Saint-Laurent.

Marguerite sortira son album au mois d'octobre. On vient d'entendre son tout nouveau titre, Belle Vie. Je vous propose maintenant Malcolm Todd, Earrings.

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1: Voilà, c'est la fin de l'émission. J'espère que vous avez passé un bon moment en ma compagnie. Je vous donne rendez-vous la semaine prochaine pour une nouvelle édition de Réservoir Pop et pour découvrir ensemble d'autres nouveautés pop-rock. Je vous dis à très bientôt. Salut !

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